0: 5 extraits de l'œuvre de musique intuitive de Karlheinz Stockhausen datant de 1968, Aus den sieben Tagen, des 7 jours, une performance de l'ensemble Zeitkratzer dirigé par Reinhold Friedel sur un disque du label du même nom, Zeitkratzer, mot allemand qui peut se traduire par gratteur de temps. Cela peut éventuellement symboliser l'idée d'une exploration ou d'une déconstruction du temps, concept souvent associé à l'avant-garde musicale, mais qui ici sous-tendait particulièrement bien ce qui nous a été donné à entendre durant cet enregistrement live réalisé en avril 2011.
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0: Je ne sais pas si nous avons gratté du temps, en tout cas le temps passe, voici déjà plus de 2 heures que nous sommes ensemble à suivre cette thématique sur le temps, et vous savez quoi, le temps passe et les horloges aboient, c'est ce que nous dit le Québécois Robert-Marcel Lepage.

mesdames et messieurs, et mademoiselle Flo, bonsoir. Bienvenue à bord de la machine à explorer le tempo. La machine à explorer le tempo carbure au paradoxe. Et c'est pas ce qui manque dans notre beau monde de la musique. Instruments anciens, musique moderne, musiciens anciens, musiciens, jeunes musiciens, vieux musiciens. Musique nouvelle qui a déjà été ancienne. Musique ancienne qui a de l'air de la musique nouvelle. Et un paradoxe très important, je pense, qui c'est très important de le souligner ce soir. Qu'est-ce que la NEF fait dans un festival de musique nouvelle et actuelle? Mais pour vous rassurer, je peux vous dire que nous faisons tous de la musique contractuelle. Premier mouvement, le temps passe, mais les horloges aboient. Le temps différé, le temps noir. Le temps d'ivoire, comme dans le temps. Le temps qui fuit, le temps, c'est de l'argent. Le temps qui manque, dans le temps comme dans le temps. Le temps de qualité, le temps d'arrivée. Le surtemps, le demi-temps. Le temps psychologique, le temps pressé. Le temps compté, le temps perdu. Le temps du jour de l'an, les temps modernes, le printemps, le temps réel, le temps relatif, le temps différé, le temps noir, le temps d'ivoire, comme dans le temps.

le temps, c'est de l'argent, le temps qui manque, dans le temps, le temps de qualité, le temps d'arrivée, le surtemps, le demi-temps, le temps psychologique, le temps passé, le temps compté, le temps perdu, le temps du jour de l'an, le temps moderne, le printemps, le temps réel, le temps relatif, le temps différé, le temps mort, le temps d'ivoire, comme dans le temps, le temps cuit.

0: Horloge, tais-toi, pour chœur de femme et piano, vignette amusante composée en 2005 par la regrettée Kaya Sarriao, qui semble dire à l'horloge de l'enfant et les sortilèges de Ravel de se calmer un peu. Juste avant, Robert Marcel Lepage et l'ensemble La Nef nous rappelaient que le temps passe et les horloges aboient, tandis que Christian Zanessi, en une cinquantaine de secondes, c'est important de les compter, les secondes dans le cadre d'un programme sur le temps, nous proposait Horloge à musique, pouvant servir, de par sa courte durée, de générique potentiel.
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0: Le compositeur néerlandais Louis Andriessen, né en 1939 et mort en 2021, fut et reste une figure centrale de la musique contemporaine des Pays-Bas. The Tijd, qui signifie le temps en néerlandais, est une œuvre majeure de son répertoire composée en 1979. Elle explore la perception et la nature du temps, inspirée par des textes de saint Augustin. L'œuvre, écrite pour voix de femme et grand orchestre, reste une expérience hypnotique durant laquelle les textures orchestrales et vocales s'entrelacent dans une progression lente et méditative, marquée par des interventions régulières des percussions et des cuivres. Durant les 43 minutes de l'enregistrement de l'œuvre par Reinbert Deleu, à la tête de l'ensemble Schönberg, du chœur de chambre néerlandais et du groupe de percussion de La Haye, elle propose une réflexion à la fois musicale et philosophique, mêlant répétition et variation. Ainsi, chers amis, il est temps d'écouter le temps.

C'est vrai, la nuit nous amène ailleurs, dans un monde complètement différent. Et pourtant, on reste toujours sur cette planète Terre. Elle est silencieuse, inquiétante et mystérieuse, si on veut. C'est un véritable écran de projection personnalisée. Mark Twain avait raison, en effet. Et Philippe Scheller n'avait pas du tout tort d'intituler sa pièce « Hypnose linéa 5 ».

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1: Nous continuons notre déambulation nocturne parce que c'est la nuit musicale en tout cas, dans laquelle Attis dort profondément, accompagné par des sons électroniques et celui d'un alto.

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1: On peut bien se poser la question, qu'est-ce que Pierre-Henri, Kiel Majering, Constantin Melnikov, Phil Glass, George Gershwin et François Bell ont en commun pour être mis ensemble de cette manière ? Eh bien, c'est le sommeil ou hypnosis, sleep si vous voulez, mais l'insomnie aussi. Bref, c'est la nuit qui les a réunis et ainsi le barde de la musique concrète, le futuriste russe, le jazzman et l'électronicien et le minimaliste se retrouvent tout près l'un de l'autre. Amusant, non ?

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1: Le Refuge, Shelter, est une œuvre collective écrite à trois par les fondateurs du célèbre ensemble Bang on the Can, Michael Gordon, David Lang et Julia Wolf. Le livret de ce mini-oratorio, commandé par l'ensemble Musique Fabrique et par le festival Next Wave, parle de pouvoirs menaçants de la nature, mais aussi de la recherche et de la construction d'un refuge. Bref, ici on parle des activités vieilles comme l'humanité elle-même. Parce que dans un abri sûr, on peut dormir tranquillement.

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1: Et après le dodo des garçons dans un refuge construit à Troyes par des éminences de la musique contemporaine américaine, nous restons dans le Nouveau Monde pour observer la double vie des amphibiens, un projet musical et presque scientifique qui, dans sa deuxième partie, est entièrement consacré au dernier rêve de la bête.

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1: Pendant que les uns s'endorment, les autres se réveillent. Qu'est-ce qui est le plus inquiétant, le plus dangereux? Raz Mézinaï laisse planer le doute, et c'est ça le pire, de ne pas savoir. Mais lui, il le sait, et c'est une raison de plus pour nous cacher des choses. Mais laissons les incertitudes maintenant pour passer à une œuvre concertante que son auteur a consacrée à un ami et au songe éternel.

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1: I have a dream, disait Martin Luther King dans son discours célèbre. Le rêve, Steve Reich, il l'a vu de ses propres yeux comme une partie des variations de Daniel.

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1: L'homme blanc d'or. Et pendant ce temps, les structures musicales africaines et dansantes se réveillent en nous amenant au cœur d'un tourbillon africain et contemporain.

Rebond est une composition pour percussion solo du compositeur grec Yannis Xenakis. Elle a été écrite entre 1987 et 1989 pour le percussionniste Silvio Gualda. La composition est divisée en deux mouvements autonomes nommés A et B. C'est B qui avait l'honneur d'ouvrir cette programmation de 3 heures qui nous permettra de découvrir ou redécouvrir des œuvres avec percussion. La partie B de Rebond est caractérisée par un rythme régulier de bongo, interrompu par des accents décalés de la grosse caisse et des interventions rapides de 5 woodblocks. Nous écoutions la version du percussionniste américain Steven Schick, également chef d'orchestre par ailleurs. Si la partie B de Rebond est énergique et dynamique, attendons de voir ce que nous allons voir, ou plutôt attendons d'entendre ce que nous allons entendre tout au long des heures qui nous attendent. Voici Dance Music for Elfriede Hyde en 3 mouvements, œuvre de John Cage. Une composition pour 2 à 6 percussionnistes et piano que Cage a écrite en 1940 alors qu'il était membre du corps professoral du département de danse du Mills College à Oakland en Californie, une institution d'enseignement supérieur privé pour les femmes fondée en 1852. Cage a composé cette œuvre pour la thèse de fin d'études de l'étudiante diplômée Elfriede Hyde, fille du compositeur Chester Hyde.

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1: Nous écoutions Dance Music for Alfred Hyde, œuvre de John Cage, ici interprétée par l'ensemble Amadinda et par le pianiste Zoltán Kocsis, un disque Ungaroton. De 1940, faisons un bond dans le futur de 45 ans et rejoignons l'Angleterre et le compositeur originaire d'Accrington dans le comté de Lancashire, dans le nord-ouest du pays, Harrison Birtwistle. L'homme était un contemporain de Steve Reich, de Philip Glass, de Krzysztof Penderecki et plus largement de Boulez, Berlioz ou Ligeti. Il est né en 1934 et nous a quittés en 2022 après avoir fait un AVC l'année précédente. En 1985-86, il compose Earth Dances, les danses de la Terre, œuvre pour grand orchestre. Pour faire très court, on peut souligner que cette pièce complexe peut être à bien des égards comparée à une sorte de géologie musicale ou de paysage escarpé en raison de ses structures complexes et de ses strates sonores qui évoquent le mouvement des couches de la croûte terrestre. L'œuvre est divisée en plusieurs sections, chacune explorant différentes textures et dynamiques. Les percussions jouent un rôle central, ajoutant des éléments rythmiques et des couleurs sonores variées. Birtwistle utilise une grande variété d'instruments de percussion, allant des tambours aux cloches pour créer une atmosphère riche et immersive. Nous écoutons la version de Pierre Boulez à la tête de l'orchestre de l'ensemble moderne.

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1: Earth Dances pour orchestre de Harrison Birtwistle dans l'enregistrement de l'ensemble Modern Orchestra dirigé par Pierre Boulez en 2001. Jennifer Higdon est une compositrice américaine née le 31 décembre 1962 à Brooklyn, New York. Elle a remporté de nombreux prix, dont le Pulitzer de musique en 2010 pour son concerto pour violon, ainsi que 3 Grammy Awards pour la meilleure composition classique contemporaine. De 1994 à 2021, elle a enseigné la composition au Curtis Institute of Music à Philadelphie. Son concerto pour percussion et orchestre fut composé en 2005 pour le percussionniste écossais Colin Currie. C'est une œuvre en un mouvement commandée conjointement par l'Orchestre de Philadelphie, l'Orchestre symphonique d'Indianapolis et l'Orchestre symphonique de Dallas. L'œuvre utilise une grande variété d'instruments de percussion tels que le marimba, le vibraphone, la batterie, les carillons et les cymbales, ce qui lui donne ce fourmillement particulier, cette dimension riche et variée. Le voici interprété par celle qui qualifie cette œuvre de directe, immédiate et viscérale, avec une vision et une forme claire, à savoir la chef américaine Maren Alsop, dirigeante ici l'Orchestre Philharmonique de Londres. Au poste de percussion, le dédicataire himself, Colin Currie.

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1: L'enregistrement live de la création européenne du concerto pour percussion et orchestre de l'américaine Jennifer Higdon le 15 décembre 2007. C'était au Royal Festival Hall de Londres avec le dédicataire de l'œuvre, le percussionniste écossais Colin Curry, l'orchestre philharmonique de Londres dirigé par Marin Alsop. C'est aussi le premier enregistrement mondial édité pour le compte du label maison de l'orchestre, London Philharmonic Orchestra, avec le concours de BBC Radio 3. À suivre, tiré de la monographie consacrée à Steve Reich par Colin Curry sur son propre label, Colin Curry Records, voici Proverbe, œuvre rare au disque, composée par l'Américain en 1995 pour trois sopranos, deux ténors, deux vibraphones et deux orgues électriques. Le texte de cette pièce est tiré du livre « Culture et valeurs », écrit en 1946 par le philosophe autrichien Ludwig Wittgenstein. La phrase centrale de l'œuvre est, traduite en français, « comme il suffit d'une petite pensée pour remplir toute une vie ». La structure de la pièce est basée sur des canons et des augmentations.

Le Kalinkari Group d'un proverbe, œuvre de Steve Reich, datant de 1995. Cet enregistrement eut lieu suite à une requête qui surprit Kalinkari lui-même sous la forme d'un appel téléphonique qu'il reçut à l'automne 2016 de la part de la fondation Louis Vuitton qui prévoyait un événement autour de la personne de Steve Reich. Ce dernier ayant émis le souhait très clair d'avoir à ses côtés pour l'interprétation de ses œuvres le Kalinkari Group et son fondateur, le percussionniste écossais.

Colin Curry, la messe était dite. L'événement eut lieu et fut enregistré les 2 et 3 décembre 2017 à la Fondation Louis Vuitton à Paris. Issu de ce même événement, voici une hypnotique version de Music for Pieces of Wood, œuvre minimaliste composée par Reich en 1973. Cette œuvre est écrite pour 5 paires de claves, à savoir des morceaux de bois cylindriques sélectionnés pour leur hauteur de son spécifique et leur timbre résonnant. La structure de l'œuvre est basée sur des build-ups, soit des constructions rythmiques au cœur et au cours desquelles des éléments rythmiques sont ajoutés progressivement à des motifs rythmiques existants, remplaçant les silences par des sons, ce qui donne l'impression que la musique se construit en direct au fil de l'écoute. La pièce est divisée en 3 sections de longueur de motifs décroissantes, 6-4, 4-4 et 3-4.

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1: Music for Pieces of Wood, musique pour pièces de bois de Steve Reich, une œuvre qui a fêté son demi-siècle en 2023. Nous l'écoutions ici enregistrée lors d'une performance réalisée en concert à Paris lors d'un événement de la Fondation Louis Vuitton élaboré autour du compositeur américain avec le Colin Currie Group en résidence. C'était un live de décembre 2017 à la Fondation Vuitton. À suivre, Chinese Opera, œuvre composée par le Hongrois Peter Hodvösch en 1986. Ce titre nous fait plonger dans l'univers et l'imaginaire du théâtre évoqué, mais à l'aide des seuls instruments de l'orchestre. En quelque sorte, un opéra parlé, sans parole, œuvre comique et fantastique, inspirée, dixit le compositeur, par les gestes et les mouvements des gens dans un espace public comme à un carrefour animé. Au travers d'une structure digne d'une pièce de théâtre, il rend hommage à des metteurs en scène qu'il admire. Peter Brook, prélude et rideau, Luc Bondy, première scène en mi et sol dièse, Klaus Michael Gruber, deuxième scène en fa et sol, et enfin Patrice Chéreau, troisième scène en fa dièse et ut,

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1: Dans Chinese Opera, opéra chinois, de Peter Udvösch, œuvre que nous écoutions sur La Contemporaine, hormis l'hommage au metteur en scène tant aimé par le compositeur Peter Brook, Luc Bondy, Klaus-Michael Gruber et Patrice Chéreau, on a pu remarquer que s'invitait tout au long de l'exécution de la partition le folklore hongrois, le théâtre chinois, mais aussi des références à des compositeurs qui furent importants dans la vie de Udvösch, dont Karlheinz Stockhausen ou bien Pierre Boulez. En parlant de Boulez, il se trouve que cette partition fut une commande de l'ensemble intercontemporain qu'il a créé en 1986. L'enregistrement que nous venons d'écouter a, lui, été enregistré en février 1999 au Casino The Garnitz à Vienne avec l'ensemble Klangforum Wien, dirigé par Peter Udvösch lui-même.

Phénix de François Bernard Mache pour vibraphone et tom, œuvre composée en 1982, était interprétée par Emmanuel Séjourné, percussionniste de l'ensemble Accroche Notes. L'enregistrement fut réalisé en septembre 91 au studio 106 de la Maison de Radio France, en présence du compositeur. Restons d'ailleurs en compagnie du Clermontois François Bernard Mache, né en 1935, et sa partition pour clarinette, percussion, voix de femme et échantillonneur, composée en 1988 et baptisée Aliundé. L'œuvre explore des textures sonores riches et variées, combinant des éléments de musique instrumentale et électroacoustique. La clarinette et la voix de femme dialoguent avec les percussions et les sons échantillonnés, créant une atmosphère immersive. Le titre Aliundé, A-L-I-U-N-D-E, vient du latin et signifie « d'ailleurs » ou « d'une autre source, tout est dit ».

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1: Aliounde de François-Bernard Mache, partition composée en 1988 pour clarinette, voix de femme, percussion et échantillonneur. Les interprètes de l'ensemble Accroche-Notes étaient la soprano Françoise Kubler, le clarinettiste Armand Angster et Jean-Michel Collet aux percussions digitales. Un enregistrement réalisé au studio 106 de Radio France en septembre 1991. Concluons ce parcours percussion, ce parcours percussif, avec une œuvre du percussionniste de l'ensemble Accroche-Notes, Stéphane Séjourné, que nous écoutions tout à l'heure, il y a 20 minutes, en solo, dans Phoenix, de François-Bernard Mache. Son œuvre s'intitule Attraction et c'est très bien titré. Nous écoutons la version pour marimba, vibraphone, percussions et bandes. Séjourné n'est ici, entre guillemets, que le compositeur et laisse sa place à son confrère, le très talentueux multipercussionniste luxembourgo-autrichien Christoph Zitzen, pour l'interprétation de cette œuvre de 2016 dont il est le dédicataire, un disque Genuine.

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1: Hommage à la compositrice finlandaise Kaija Saariaho sur votre web radio contemporaine et sur l'appli Radio France. Hommage à sa musique sensible au passage du jour et de la nuit, à l'envol des saisons. Hommage à la lumière diaphane de sa poésie.

La violoncelliste Johanna Gutowska est l'un des sept papillons dessinés en musique par Kaïa Sarriao. Johanna Gutowska, que nous retrouverons d'ailleurs un peu plus tard dans ce programme largement centré sur la musique de Kaïa Sarriao pour interpréter Neige en compagnie de sept autres violoncellistes. Pour l'instant, ce sont les magnifiques nuits, adieu, nuit au pluriel, adieu également, que je vous propose sur La Contemporaine et sur France Musique, une œuvre où Kaïa Sarriao joue avec subtilité de différents temps de réverbération des voix du cœur. Une œuvre parfaite pour rendre hommage à la compositrice finlandaise qui traite ici du chant, du souffle, du chuchotement, de la nuit et de l'adieu.

0: Nuit, adieu, nuit et adieu au pluriel, en hommage à sa compositrice Kaiya Sarriao, et où, nous dit-elle, toute la mélodie est une berceuse, non pas tant pour un enfant à endormir que pour une personne âgée qui s'endort hors de notre monde.
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0: Et sur l'appli Radio France, avec à suivre le premier concerto pour violon de Kaiya Sarriao, nommé Graal Théâtre, un concerto en forme de voyage intérieur initié par le soliste, voyage qui fait se dévoiler les paysages traversés et l'amène, ce violoniste, à la rencontre de ses démons intérieurs. Et tout de suite, un premier mouvement où justement il semble plutôt décidé à lutter contre l'orchestre tout entier.

Deuxième mouvement de Graal Théâtre, premier concerto pour violon de Kaïa Sarriao, composé en 1994, en forme, si ce n'est de réconciliation, du moins d'initiation à la résilience, avec dans ce deuxième mouvement l'acceptation du soliste qui préfère désormais trouver sa place dans le cours du monde plutôt que de le rejeter en bloc. Autre compositrice finlandaise au programme du jour sur votre web radio des musiques contemporaines signée France Musique, Lotta Venäkoski et sa pièce pour orchestre en trois mouvements intitulée en français 1916. Alors pourquoi 1916 ? Eh bien car l'œuvre tout simplement a été commandée pour le centenaire de l'orchestre symphonique de l'Académie Sibelius, fondée cette année-là. 1916, pour Lotta Venäkoski, ce sont les champs de bataille de Zone Rouge, le second mouvement. Ou bien encore, en exergue du premier mouvement, les mots de la poétesse Edith Södergran écrit donc en 1916 « Taches de tigre, cordes tendues, étoiles dépourvues de vertige. » Beau programme s'il en est.

0: Un cantabile de la cinquième symphonie d'Erkki Mellartin, étrenné ce cantabile en 1916 et qui se charge d'énergie rythmique et de vitalité devant nous grâce à Lota Venakoski dans ce mouvement final de C décime, autrement dit 1916 en latin.
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0: Sur France Musique et sur l'appli Radio France, avec la suite de notre hommage à une autre compositrice finlandaise disparue, elle, en 2023, Kaija Saariaho et son approche incroyablement sensorielle d'un élément incontournable en Finlande, la neige. Ou plutôt, les neiges, comme le suggère le titre au pluriel. Ne dit-on pas qu'il n'y a pas moins de 15 mots différents pour décrire la neige en finlandais ? Et ici, en tout cas, 5 mouvements pour 8 violoncelles.

Subtils cristaux que ces fleurs de neige, titre du dernier mouvement de Neige au pluriel, pièce composée en 1998 par Kaïa Sahariao, à qui ce programme rend hommage sur La Contemporaine et sur France Musique. Neige qui naît et se referme dans le silence ouaté qu'impose la neige fraîchement tombée. Subtil changement sonore matérialisé ici avec une grande poésie par la compositrice finlandaise que nous retrouvons à suivre au fil des saisons, tel que les a mis en mots à la fin de sa vie le poète et philosophe allemand Friedrich Hölderlin, et où les notions de temps et d'espace se trouvent totalement dissolues.

0: l'hiver, qui referme l'évocation des saisons de Hölderlin dans la musicalité subtile de Kaija Saariaho, une évocation ou plutôt des visions chorales accompagnées de sons de la nature, comme autant d'instants vécus en un clin d'œil et comme autant d'îles dans le cerveau d'Hölderlin, modifiées à la fin de sa vie par la maladie. Hölderlin qui signait Scardanelli à ce stade ultime et qui a inspiré tant et tant de musique depuis lors.
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0: Et nous poursuivons en compagnie d'Hölderlin Scardanelli sur votre web radio des musiques contemporaines, cette fois-ci avec la musique de Wolfgang Grimm, qui à l'instar de la pensée d'Hölderlin et avec quelques bribes choisies, ne cesse de s'interrompre puis de reprendre. Car pour Grimm, si évidence il y a, c'est bien plutôt celle-ci. Hölderlin n'est pas musicalement duplicable, ce qui le rend si passionnant pour le musicien qu'il est lui-même.

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Un fragment des Jeux du compositeur hongrois György Kurtág pour la poésie atomisée du dernier Hölderlin qui, dans les dernières années de sa vie, consacra en fait beaucoup, mais vraiment beaucoup de temps à la musique, en s'asseyant des heures entières à son piano dans sa tour de Tübingen. Et ses visiteurs d'alors trouvaient les sons qui s'échappaient de cette tour singuliers, insolites, voire monotones et répétitifs. C'est ce qu'évoque, jugement négatif mis à part, Heinz Holliger, au sein de son immense Scardanelli Cyclus, le cycle Scardanelli, c'est ainsi que signait Hölderlin dans les dernières années de sa vie, ici avec sa tourme musique, la bien nommée musique de la tour.

entre Moyen-Âge occitan et modernité sensible, celle de Kaïa Sarriao, en l'occurrence, dans cette pièce satellite de son premier opéra qui a marqué les esprits et les cœurs, L'amour de loin, où elle livre avec son librettiste Amin Mahalouf une réinterprétation du récit médiéval de la vie du troubadour Geoffrey Rudel, avec ici le magnifique soprano de Dawn Upshaw. Et c'est le souffle, son souffle à elle, Kaïa Sarriao, ainsi que celui de l'archer à peine posé sur les cordes, le tout démultiplié par l'électronique qu'explore à suivre la compositrice finlandaise dans la très belle adaptation de Vent nocturne, signée par l'altiste Garth Knox.

0: caresse ambiguë que celle de ce vent nocturne de Kaïa Sahariao, adapté par son interprète, ici l'altiste Garth Knox.
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0: Et sur l'appli Radio France, si pratique l'appli Radio France, pour une très belle œuvre signée là aussi Kaïa Sahariao, à qui ce programme rend hommage sur La Contemporaine et sur France Musique, une œuvre composée en 2008 pour grand orchestre et qui est elle-même un hommage au grand cinéaste que fut Ingmar Bergman. Ici la frontière entre perception et imagination, entre phénomènes lumineux. La lumière est si précieuse en Finlande. Entre phénomènes lumineux donc et réalité onirique, anime la musique de Kaïa Sahariao, tissée avec un soin impressionnant.

Laterna Magica, lanterne magique du cinéma de Bergman, transcrite, sublimée en musique par la compositrice finlandaise au charme subtil et persistant, Kaija Saariaho, comme autant de mirages sonores envoûtants produits par la lumière de cette lanterne magique, tantôt douce, dangereuse, onirique, morte, chaude, oblique, vénéneuse ou tranquillisante. Avec Kaija Saariaho, c'est la lanterne magique du cosmos tout entier qui s'offre à nous sur La Contemporaine et sur France Musique.

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C'était la chute des anges, tirée d'un poème symphonique intitulé « Glissement progressif du plaisir », écrite par Gérard Hourbette en 1998 et paru sur l'album « Dangerous Visions ». On a pu l'entendre une version de cette pièce dans le film muet de Benjamin Christen, sorti en 2021, mais dans le présent extrait, on a entendu l'ensemble Artzoid et les membres de l'Orchestre National de Lille. Parlant de la chute des êtres, comme des anges ou bien d'autres personnages extraordinaires inventés par l'homme, n'est pas évident. Le compositeur français Vinko Globokka en connaît quelque chose, car entre 2000 et 2004, il a écrit la trilogie intitulée en allemand Der Engel der Geschichte, qu'on peut traduire comme l'ange de l'histoire. Cette trilogie pour deux groupes d'orchestre, deux chefs, bande sonore enregistrée, traitement électronique du son de l'orchestre et deux samplers distribuent les rôles des moyens électroniques dans chaque de ces mouvements séparément. Ainsi, dans la chute, on entend, à part de l'orchestre divisé en deux groupes, les bandes sonores avec les voix et ambiances issues du folklore serbe, croate, slovène, bosniaque, macédoine et kosovar. En terminant son écriture, le compositeur a pris connaissance du texte du philosophe allemand Walter Benjamin parlant de l'ange figurant sur le tableau de Paul Klee, Angelus Novus, et il s'est rendu immédiatement compte de la correspondance d'idées qu'il existait entre le texte, le tableau et sa propre musique. Cette connexion de sa musique avec ses deux œuvres lui ont paru comme une évidence, un fil rouge qu'il suivait. Écoutons maintenant les deux premières parties de la trilogie intitulée « La chute » et « Mars » dont la musique, tout comme l'ange peint sur le tableau, les ailes écartées par la tempête, regarde le passé et tourne dos à l'avenir. L'ange de Paul Klee est dans cette posture un peu malgré lui, probablement empêché par le vent fort de la tempête qu'on appelle le progrès.

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Ainsi s'achève la troisième et dernière partie de la trilogie de Vinko Globokar, L'ange de l'histoire. Elle est intitulée Espoir et on a pu y entendre une constante opposition d'éléments jugés positifs ou négatifs par son auteur, comme si c'était des idées de l'époque présente qui l'inspirent ou pas. Le musicien est pourtant conscient du caractère abstrait de son art, ainsi que de l'impossibilité de tourner son regard, même musical, vers le futur. Ce mouvement met en scène deux samplers qui complètent les deux groupes d'orchestre. La seconde partie précédente imposait un traitement électronique à un des deux groupes orchestral, décrivant un ordre policier sombrant dans l'anarchie et la guerre dans les Balkans des années 90. Chaque groupe orchestral se distingue de l'autre par un timbre propre et l'influence du traitement électronique est évidente. Le présent enregistrement a été réalisé par les orchestres de la SWR de Baden-Baden et de Freiburg,

0: On dit que la bande a été concoctée en collaboration avec le studio expérimental de la même SWR de Freiburg. Les deux groupes d'orchestre ont été dirigés par Fabrice Bollon et par le chef anglais Martin Brabins.
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0: De la dimension philosophique, voire existentielle, nous allons maintenant avec la musique de Macmillan, plutôt vers les rituels. Certains sont clairement chrétiens, avec du reflet d'un catholicisme fervent, pas caché du tout par l'auteur. Sa musique nous présente certaines histoires du monde biblique qui nous invitent à réfléchir, voire méditer sur les sujets proposés, toujours couplés avec un peu de mysticisme, dans lequel on peut apercevoir comme une petite fascination du musicien par le côté rude et sanglant de certaines parties du sujet. La Côte d'Adam du compositeur écossais nous invite à réfléchir sur le thème plus général de la pièce qu'est la créativité. On peut penser que la réponse musicale à cette question, émerveillée et tranquille du musicien, peut suggérer que la créativité est donnée à l'homme par la grâce de Dieu, même si ce quintet avant, écrit en forme de l'arc, est plutôt sombre et expressif.

0: C'était Adam's Rib pour le quintet avant, extrait du disque de la collection de Wallace. Ce morceau s'ajoute à la production orchestrale importante du compositeur Macmillan et à son catalogue de la musique de chambre. Cette pièce a été interprétée par John Wallace et John Miller, qui tous les deux étaient à la trompette. Paul Gardham était au corps, Simon Ganson au trombone et Robin Haggard au tuba. Et par la suite, je vous propose une plongée dans le monde de la radio au moyen d'une pièce radiophonique conçue par Heiner Goebbels entre 1985 et 1993. Pendant 8 années, donc, le musicien allemand a travaillé sur ce texte de Heiner Müller qu'on trouve dans sa pièce « Le ciment » et qui, apparemment, ne s'intègre pas très bien dans le monde du théâtre comme s'il y est tombé de nulle part. C'est pour cette raison que Goebbels a décidé d'écrire une pièce radiophonique mettant la musique à côté du texte, c'est-à-dire au même niveau, en utilisant les formes musicales propres et les techniques d'écriture indépendantes et contemporaines, en se servant du collage, de la coupure, des retours tels que flashback par exemple, qui sont proches de la technique du cinéma. Par ce travail, il souhaitait que l'auditeur entende deux choses qui lui tenaient vraiment au cœur, et c'est une paraphrase maintenant, la fascination qu'exercent sur lui les dimensions du travail, du temps, de la puanteur et de la merde dans le texte de Müller, et les perspectives politiques nouvelles de ce personnage double qu'est le Prométhée, le voleur du feu, et en même temps l'invité à la table des dieux. Avant d'écouter ce Hörspiel en 9 tableaux et en langue allemande, bien sûr, disons juste qu'elle est composée initialement pour 2 voix solistes ou plus et un ensemble musical allant jusqu'à 9 instruments. Ce n'est pas très précis. Et dans le présent disque du label ECM, ce dispositif est un peu différent. Mais ça vaut vraiment le coup de l'écouter, même si on ne comprend pas la langue.
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0: D'après les textes de Heiner Müller, qu'on trouve quelque part au milieu de sa pièce de théâtre Le Ciment, qui elle-même est une adaptation du roman éponyme de Fiodor Gladkov datant de 1926. Dans cette capture du 1985, vous avez entendu, entre les autres, les voix d'Angela Schanelec, Otto Sander, Jakob Rendorf Goebbels, Heiner Müller et celle du ténor Walter Rafainer.
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0: En écoutant le début de la pièce Concert of Six Suns de Philip Glass, on peut voir très bien une parallèle avec les enregistrements anciens de la musique folklorique des Balkans qu'on a entendu précédemment dans la pièce de Vinko Globokar, même si l'esthétique et les propos ne sont pas vraiment les mêmes. Comme beaucoup de compositeurs avant lui, tels que Palestrina, Bach, Beethoven, Bartók, Dvořák et bien d'autres, Philip Glass, lui aussi, a trouvé l'inspiration dans la musique traditionnelle. Elle nous vient de l'Amérique du Sud. Philip Glass lui prête son attention pour des raisons légèrement différentes que ceux qui ont probablement voulu sauver la musique et les traditions qui se meurent et qui disparaissent à jamais et les offrir à des générations futures. Le compositeur américain tente de percer le mystère de la musique qui consiste à savoir ce qu'elle est vraiment. Une question à mille réponses, évidemment, que le musicien approche d'un angle très pratique. Dans ses voyages à travers le monde, il essaie d'interagir avec des musiciens de différentes ethnies et cultures et créer avec eux, si cela est possible, une nouvelle musique. Je vous présente donc deux extraits d'une de ses tentatives.

tentative de fusion des horizons musicaux différents intitulée Concert of the Sixth Sun, le concert du sixième soleil. Elles sont interprétées par le compositeur lui-même à son piano personnel, Daniel Medina de la Rosa au violon et la voix, et le guitariste Roberto Carillo Coccio.

0: le premier mouvement du Requiem de Hans Werner Henze, Introitus Requiem Aeternam, dans l'interprétation de l'Orchestre symphonique de Bochum, dirigé par Steven Sloan, avec le pianiste Dimitri Vassilakis et le trompettiste Reinhold Friedrich, les deux solistes que l'on retrouve tout au long des 9 concertos sacrés formant cette longue œuvre composée et créée par Aku. Par exemple, ce premier mouvement fut commandé par le London Sinfonietta dans le cadre d'un concert commémoratif pour son directeur artistique Michael Wiener, mort du sida le 20 octobre 1989. Il fut créé en mai 90, seul, et ne connaîtra sa création au sein de l'œuvre complète qu'une fois celle-ci parachevée, 3 ans plus tard, en 1993.
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0: Sur La Contemporaine, nous allons naviguer entre ciel et enfer durant 3 heures grâce à nos chers amis compositeurs Guia Cancelli, John Zorn, Bernard Faucroul, Philippe Manori, Heinz Holliger et pour commencer Thomas Hades et sa Totentanz, une danse des morts pour mezzo-soprano, baryton et orchestre, créée en 2013, ici dans son enregistrement Princeps pour la Deutsche Grammophon, en l'occurrence un live de mars 2019 avec la néerlandaise Christian Stotein, le britannique Mark Stone et l'orchestre symphonique de Boston dirigé par le compositeur. Pour sa Totentanz, Hades a puisé dans un texte qui figurait sous une frise médiévale détruite durant la Seconde Guerre mondiale, laquelle, nous dit le compositeur, montrait la mort dialoguant avec toutes les figures de la société humaine dans un ordre strictement décroissant de statues, du pape jusqu'au bébé, en passant par l'empereur, le roi, la duchesse, l'abbé, le chevalier, le moine, le paysan et la servante. Ce ballet ironique rappelant l'égalité de tous face à l'inéluctable. Rajoutons que la voix féminine représente les humains et que la voix masculine représente la mort.

0: Totentanz de Thomas Hades avec la mezzo-soprano Christiane Stottein, le baryton Mark Stone et l'orchestre symphonique de Boston dirigé par le compositeur. Une œuvre commandée par Robin Boyle en mémoire du compositeur Witold Lutosławski et de son épouse Danuta. La première mondiale eut lieu au Royal Albert Hall durant les Proms à l'été 2013.
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0: À suivre, un chef-d'œuvre du géorgien Ghia Kancheli, composé en 1999 et titré Styx pour alto, chœur mixte et orchestre. Dans la mythologie grecque, le Styx est le fleuve qui sépare le monde des vivants de celui des morts. Le passeur Charon transporte les morts sur sa barque d'une rive à l'autre, du royaume des vivants au royaume d'Hadès. Le Styx représente donc, en même temps, la ligne de démarcation entre la vie et la mort et l'étroite charnière qui rattache les deux mondes. Le traverser, c'est

cheminer sur les flots obscurs d'un royaume intermédiaire. Cette idée de transition, de la mortalité à l'éternité, de l'espoir au deuil, de l'éphémère au souvenir, constitue l'essence de Styx. Entre les pôles opposés, l'alto solo joue un rôle d'intermédiaire. C'est lui qui donne à l'œuvre sa cohésion intérieure, sa voix médiatrice. Le mot « voix » est à prendre ici au pied de la lettre, tant la cantilène du soliste rappelle un chant épique improvisé et construit un pont sonore entre la sphère vocale du chœur et la sphère instrumentale de l'orchestre. Cancelli a composé Styx en songeant à un altiste bien particulier, Youri Bashmet. J'ai souhaité avoir Bashmet comme interprète, expliquait le compositeur, parce que la voix de son alto est à même de réunir le monde des morts et celui des vivants, séparés par les eaux du Styx. Grâce à la richesse de son timbre et à sa profonde expressivité, l'alto est véritablement prédestiné à apporter à notre âme en réconciliation, paix et harmonie.

0: Styx pour alto, chœur mixte et orchestre, œuvre du compositeur géorgien Gia Kancheli avec l'altiste Yuri Bashmet, le chœur de chambre de Saint-Pétersbourg et l'orchestre du théâtre Mariinsky dirigé par Valery Gergiev. Un enregistrement réalisé en juillet 2001, un disque Deutsche Grammophon de la collection 2021. Nous poursuivons avec le New-Yorkais John Zorn sur le même thème. De son Bosch Requiem, je vous ai déjà proposé la seconde partie sur la contemporaine intitulée « Un pèlerinage à travers les enfers ». Eh bien, en voici la première partie intitulée « En traversant le fleuve Styx ». Durant 17 minutes, John Zorn improvise à la tribune de l'orgue de la Grotekerk, la grande église de Den Bosch, ville néerlandaise que nous connaissons sous le nom de Bois-le-Duc. L'Américain rend ici un hommage profond à une de ses grandes influences et admirations personnelles en la personne du peintre du XVe siècle, Jérôme Bosch, né justement à Bois-le-Duc vers 1450. Il improvise en capturant l'essence de l'imagerie apocalyptique et torturée du peintre.
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Crossing the River Styx, en traversant le fleuve Styx, une improvisation de John Zorn à la tribune d'orgue de la grande église de Bois-le-Duc aux Pays-Bas, la ville natale du peintre Jérôme Bosch, auquel le New-Yorkais payait son tribut lors de cette performance, enregistrée en novembre 2023 et figurant sur le 12e volume de la collection The Hermetic Organ sur le label de Zorn, Sadik Records. Restons dans l'univers de l'orgue avec une partition de l'organiste Bernard Focroul, également compositeur, intitulée « L'Uscita dell'Inferno », soit « La sortie des enfers », une œuvre qui se rattache à un cycle inspiré par le purgatoire de Dante. La partition est dédiée au musicologue et producteur Jérôme Lejeune, en témoignage de sa fidèle amitié. Focroul fait la part belle à des instruments anciens. Voici pourquoi nous écoutons les merveilleux timbres d'autrefois de l'ensemble In Alto, avec Lambert Colson et Josué Melendez Pélez au cornet à bouquin, Charlotte Van Passen, Bart Brummen, Susanna Defendi et Guy Hansen au sac-bout. Focroul, lui, joue sur l'orgue Thomas Clay de la collégiale Sainte-Vaudru à Mons en Belgique.

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1: L'Uscita dell'Inferno, la sortie des enfers de Bernard Faucroulle, interprété par lui-même à la tribune de l'orgue Thomas Clay de la collégiale Sainte-Vaudru à Mons en Belgique et en compagnie des instruments à vent de l'ensemble In Alto. Un enregistrement Richard Carr de 2018. Place à présent au français Philippe Manoury et son œuvre « La partition du ciel et de l'enfer » pour flûte de piano, ensemble orchestral et électronique datant de 1989. Nous écoutons l'ensemble intercontemporain dirigé par Pierre Boulez. Les solistes sont la flûtiste Sophie Chérier et au piano et piano midi, nous avons Hideki Nagano et Dimitri Vassilakis. La partie électronique en temps réel est assurée par la technique IRCAM.

0: La partition du ciel et de l'enfer, une œuvre en 6 parties de Philippe Manoury pour flûte, piano, piano midi, ensemble instrumental et électronique, dans l'interprétation de Sophie Chérier à la flûte, Hideki Nagano au piano, Dimitri Vassilakis au piano midi, l'ensemble intercontemporain dirigé par Pierre Boulez, un enregistrement de 1996 réalisé à l'IRCAM. Suivant notre fil rouge et dans la même thématique que l'œuvre de Manoury, voici Hölle Himmel, soit traduit littéralement de l'allemand « Enfer, ciel », une œuvre de Heinz Holliger datée de 2011-2012 pour chœur mixte avec percussion ad libitum, structurée en 9 parties. Il s'agit d'un motet sur des poèmes de Kurt Marti. L'œuvre est dédiée à ce dernier, théologien et poète suisse, né en 1921 et mort en 2017. L'ensemble vocal de la radio de Stuttgart est placé sous la direction de Markus Grid.
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Le Himmel de Heinz Holliger pour chœur mixte avec percussion ad libitum, motet en 9 parties basé sur des poèmes de Kurt Marti, auxquels cette partition fut dédiée de son vivant, la création en ayant été donnée le 3 novembre 2012 en la Thomaskirche de Leipzig. Nous écoutions l'enregistrement Vergo, réalisé en octobre 2015 avec l'ensemble vocal de la radio de Stuttgart, dirigé par Markus Grid. Refermons ce parcours entre ciel et enfer comme nous l'avons débuté avec un extrait du Requiem de Hans Werner Henze, partition créée dans sa version intégrale le 24 février 1993. Un Requiem structuré en 9 parties qui sont autant de concertos sacrés selon la terminologie employée par le compositeur lui-même. Nous retrouvons l'orchestre symphonique de Bochum, dirigé par Steven Sloan, avec le pianiste Dimitri Vassilakis et le trompettiste Reinhard Friedrich. Nous écoutons le Dies Irae.

C'était la très courte Love Story, l'histoire d'amour de Frank Zappa, interprétée ici par l'ensemble intercontemporain avec Pierre Boulez à sa tête, enregistrée en 1984 à l'IRCAM à Paris pour commencer. Et bien d'autres histoires d'amour, ou inspirées par ce sentiment que certains disent qu'elles finissent mal en général, vont suivre. Comme ces deux chants pour chœur mixte d'Arnold Schoenberg, extraits des trois chants populaires composés en 1929 et chantés ici par le chœur Accentus dirigé par Laurence Equilbé. Leur simplicité n'est que relative car l'auteur a réussi de transcender ce qu'on appelle l'harmonisation d'un chant populaire en inscrivant ses mélodies du 15e et du 16e siècle dans un processus de variation organique en s'appuyant sur leur tissu contrapuntique. Un contrepoint bien différent va suivre dans la barcarolle pour orchestre. Elle porte le nom très wagnérien de Liebestod, la mort de l'amour, et fonctionne également comme un fond poétique comportant nombreuses citations de sa musique, sans pour autant figurer au premier plan de cet hommage musical où tout est transformé, y compris le fameux chant du gondolier ou bien des accords de l'ouverture de la mort de l'amour de Wagner.

le chef Manuel Galouf a dirigé l'orchestre des jeunes de Valence dans la barcarolle pour orchestre Liebestod de Carlos Fontcuberta, écrite en 2016. Et nous poursuivons par trois premiers mouvements du cycle Amores de John Cage pour piano préparé et trois percussions écrites en 1936 et révisées en 1943. L'œuvre a été créée à Milan en 1959, mais 10 ans auparavant, le chorégraphe Merce Cunningham a utilisé le premier et quatrième mouvement pour sa chorégraphie éponyme. Ballade amoureuse de Federico Garcia Lorca, tel est le sous-titre de l'opéra radiophonique Don Perlimplin de Bruno Maderna. C'était en 1933 que Lorca a parlé pour la première fois de sa nouvelle pièce. À l'époque, tout le texte de ce théâtre en musique, comme l'appelait son auteur, était prêt. Ne manquait que le musicien capable de réaliser ce concept novateur. Et ce fut Bruno Maderna, mais bien plus tard, en 1961, qu'il a écrit son arrangement pour la radio, diffusé par la RAI un an plus tard. Voici quelques extraits de cette œuvre, parlant de l'amour quelque peu trahi du personnage principal, le très timide Don Perlimplin.

0: C'est dans les années 30 du XXe siècle qu'on a vu naître ces idées et les concepts novateurs de John Cage et Federico García Lorca, réalisés bien plus tard pour les raisons diverses et variées, discutables jusqu'à l'infini, il est vrai, mais le plus important, c'est qu'ils sont là et qu'on peut les contempler en toute liberté.
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0: Ensuite, je vous propose encore quelques pièces de la musique américaine, de la minimal music, un brin tonal, avec des concepts intéressants, à commencer par la valse de l'amour moderne de Philip Glass, dans sa version originale pour piano, composée en 1978, puis un extrait du disque mettant en avant plusieurs compositeurs qui se sont penchés sur un archétype. Ils ont mis en musique ces modèles du comportement humain trouvés dans les histoires, la mythologie, et ils ont tenté d'écrire leur interaction avec leur entourage. David Skidmore regarde de plus près celui de l'amant, évidemment. En dernier lieu, on écoutera la pièce « You Say You Love », un morceau très bref de Steve Brown, qui en est également interprète avec Drem Brisma et Mark Lurch.

C'était les trois extraits de la musique américaine inspirée par l'amour et traduit d'une manière personnelle, quoique assez aisément imputable au courant minimaliste, voire tonal, de la musique nord-américaine. Mais retournons en Europe maintenant, en Écosse notamment, où en 1989, un ensemble de la musique nouvelle de 12 musiciens a été créé portant un nom d'icebreaker, le briseur de glace. Leur instrumentaire inhabituel les a prédestinés à interpréter non seulement de la musique contemporaine ou expérimentale, mais aussi les pièces du rock progressif et la musique alternative. De leur large répertoire, je vous propose d'écouter le cycle Chooks du compositeur écossais Richard Craig. Son titre « Chook » signifie « un jeune oiseau domestique appartenant généralement à ce qu'on appelle le volail ». En écoutant ces morceaux, on ne décode pas forcément le sens caché de ces quatre mouvements qui s'intitulent « Chook », le triangle amoureux de Madame B, tango jusqu'à la mort et in memoriam Brutus. Mais en les écoutant, on peut sentir un brin d'ironie dans ces titres, mais musicalement aussi, ainsi qu'une certaine détermination sonore, vraisemblablement liée à l'influence du rock expérimental. Bonne écoute.

C'était un extrait de l'album Cranial Pavement, qu'on peut traduire peut-être un pavé crânien, que l'ensemble Icebreaker a enregistré en 2003 à Bexley en Angleterre et publié chez le label Cantaloupe 2 ans plus tard.

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1: Un peu de la musique électroacoustique maintenant avec une pièce conséquente d'Henri Pousseur, composée pendant l'été de 1972 lors de son séjour à Cologne, où à l'époque la WDR disposait d'un studio électroacoustique. Le musicien belge a utilisé une technologie assez ancienne et osée pour l'époque, avoir la création d'une pièce en temps réel, sans aucun découpage de la bande donc. Une de ses pièces s'intitule « Liebesduett » car elle utilise la superposition des deux couches sonores assez différentes, exerçant l'une sur l'autre une certaine attraction et répulsion en faisant de cette dernière un jeu de va-et-vient sonore.

0: Liebes Duett, le duo amoureux, une pièce électroacoustique, créée à Cologne en 1972, ainsi que d'autres œuvres concoctées dans ces lieux, ont été créées à l'aide d'un technicien, ingénieur du son ou un assistant. C'est ainsi qu'on procédait en général à l'époque. Henri Pousseur, lui aussi, a fait ce travail compositionnel à quatre mains.
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0: Et maintenant, deux pièces de provenance très différentes vont se suivre. D'abord, le cycle des chants pour soprano, saxophone ou clarinette, percussion et piano, intitulé « I Will Learn to Love a Person », écrite en 2013 par Christopher Cerroni, un musicien américain d'origine italienne. La relation entre les textes de Taolin et la musique est assez complexe et difficile à cerner. La transparence musicale, minimaliste par moments, est savamment combinée avec des poèmes presque confessions de Taolin et donne un résultat fin, contrôlé, timbralement fragile peut-être, comme une belle broderie dense, sophistiquée et aérée en même temps. Et puis un autre continent, un autre style, une autre génération de musiciens aussi vient avec...

que la compositrice polonaise Joanna Brudzowicz. Elle fut la pianiste aussi, elle a étudié à Varsovie et après elle a été élève de Nadia Boulanger, d'Olivier Messiaen et de Pierre Schaeffer. Elle a composé également la musique de quelques films d'Agnès Varda. Sa sonate pour violoncelle et piano, qui est sous-titrée « Les chants d'espoir et de l'amour », est fortement influencée par le message laissé dans nos sociétés par l'Holocauste. Brudzowicz a perdu les membres de sa famille, mais elle était encore trop jeune pour comprendre les horreurs de cette époque. Néanmoins, sa pièce a été jouée lors de l'inauguration du mémorial d'Holocauste le 22 juin 1997.

Le violoncelliste Krzysztof Pawlowski et le pianiste Tomasz Jos ont joué la sonate de Johanna Brudzewicz pour leurs instruments respectifs intitulée The Song of Hope and Love. Et avant, la soprano Lindsay Kesselman, accompagnée par le pianiste Timo Andres, le clarinettiste Minze Wang et le percussionniste Ian David Rosenbaum, a chanté le cycle I Will Learn to Love a Person. Je vais apprendre à aimer la personne de Christopher Cerroni. Et après ces deux pièces parlant d'amour très différemment, certes, voici les pièces courtes, mais toujours parlant d'amour, de ce sentiment qui nous anime tous plus ou moins, de Tendan, de Martin Matalon et de Pauline Oliveros.

0: Ce n'est peut-être que mon impression, mais ces dernières pièces ont été tous calmes et sereines. L'ensemble de Viol Fretwork, spécialisé plutôt dans le répertoire baroque, a donné le ton, très sagement suivi par les percussionnistes de Strasbourg et par l'ensemble relâche avec la compositrice à l'accordéon soliste. Dans cette dernière pièce, Le chant d'amour, vous avez entendu aussi la voix de Barbara Noska et tout au début, c'était celle du contre-ténor Michael Chance qui a chanté A Sinking Love, un amour qui coule un peu. Il était accompagné justement par l'ensemble Fretwork. Et entre les deux, c'était une scène d'amour de Martin Matalon, interprétée par l'ensemble des percussions Vous savez d'où.
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0: Je pense qu'une voix de tessiture différente s'impose pour la fin de ce programme, celle du baryton Gerald Finlay, par exemple, qui domine dans les chants d'amour et de chagrin du compositeur américain Peter Lieberson. Il est accompagné par l'Orchestre symphonique de la radio finlandaise, dirigé par Hannu Lintu.

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1: La Contemporaine s'offre une tranche de nature dans les 3 heures à venir sur l'appli Radio France. Un panorama très libre de ce que nous en transmettent les compositrices et compositeurs, à commencer par un grand ancien qui va rythmer ces 3 heures, George Crumb, et en commençant par le commencement, celui de notre monde tant qu'à faire.

Sons primitifs et genèse, tels qu'imaginés par George Crumb, inaugurent notre programme Nature sur la Contemporaine et sur France Musique. Et à suivre tout naturellement, l'avènement de la dimension organique du vivant, signé Burkhard Schlotthauer, compositeur allemand, multi-instrumentiste, né en 1957, qui dans la quatrième partie de sa polyphonie microtonale organique, concocte tout un programme de singulières combinaisons qui ne sont pas sans évoquer une sorte de tapisserie géante flottant dans un vent léger.

et nous faisons étape dans l'univers musical de Samuel Siguicelli sur La Contemporaine et sur France Musique, qui nous emmène, avec ses amis et complices du collectif Sfota, les deux Benjamin, Benjamin de la Fuente et Benjamin Dupé, dans la musique largement improvisée, concoctée en live et largement composée au montage aussi pour ce disque de la collection Signature Radio France, musique imaginée pour le film Zemlya, sous-titré La Terre, un long métrage de propagande réalisé en 1930 par le soviétique Alexandre Dovchenko. Un film tour à tour lyrique et contemplatif qui a été choisi par les membres de Sfota car ils y ont trouvé l'espace nécessaire, aussi bien temporel que visuel, pour leur musique de l'instant. Et une humanité aussi, une sensualité des plans au plus près des corps, en rapport avec leur propre geste musical.

0: après la nuit, le lever du jour, ou tout du moins le chant des oiseaux, de paradis en l'occurrence les oiseaux, même si nous sommes en Norvège avec deux compositeurs norvégiens, Øyvind Torvund à ma gauche et Niels Henrik Asheim à ma droite. Niels Henrik Asheim et ses degrés de blancheur, degrés Celsius du froid aussi, et là c'est déjà moins étonnant pour la Norvège. Il nous propose une immersion sonore tous azimuts, auteurs, acteurs et musiciens noise compris, sans oublier l'orchestre, pour une description littérale des effets du gel sur le corps du narrateur, un froid intense dont la morsure se traduit par une présence toujours accrue et intensifiée du paysage sonore.
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De Norvège, nous remontons toujours plus au nord, en Finlande, plus exactement avec le regretté Eino Juhani Rautavaara sur La Contemporaine et sur France Musique, toujours sur les traces de la nature, entendues et transcrites par les compositrices et les compositeurs de notre temps, ou peu s'en faut dans le cas de Rautavaara, disparu en 2016. Rautavaara et son célébrissime Cantus Arcticus, qui incorpore des enregistrements sur bande magnétique de chants d'oiseaux saisis près du cercle arctique et dans les marais du nord de Liminka, eux-mêmes tout au nord de la Finlande.

Tansy Davis. C'est une compositrice anglaise née en 1973 au sein d'un album au titre explicite pour notre thématique nature sur la contemporaine et sur France Musique. Elle raconte ainsi l'origine de sa pièce Dune d'empreintes de pied. Au cours d'une de mes nombreuses visites à la grotte de Niaud dans le sud-ouest de la France, dit-elle, j'ai commencé à me concentrer, au départ pour des raisons de sécurité, sur le sol inégal de la grotte. J'ai été fasciné par la structure changeante des ondulations et des monticules de sable que j'y découvrais sous mes pieds. Et je pouvais ressentir les flux d'énergie qui avaient façonné tout cela, la force de l'eau sur des éternités et le rythme des pas humains sur des milliers d'années.

Après les dunes de Tansy Davis, des criquets pour les dévaler sur la contemporaine et sur France Musique avec un rare exemple de la musique électro-acoustique de Peter Eötvös, décédé en mars 2024, et selon lui, un madrigal comédie à cinq voix interprété par les plus petits musiciens du monde. La nature bien présente sur votre web radio contemporaine et sur l'appli Radio France. La nature, la forêt en l'occurrence, et ses tout petits animaux tels qu'entendus par la compositrice anglaise Natasha Barrett. Sauf que tous les sons de cette pièce électroacoustique proviennent d'objets acoustiques totalement inanimés, sans aucune source vivante. Donc, miracle acousmatique de la musique sur support.

S'il est bien un compositeur inspiré par les phénomènes naturels en général et la croissance du végétal en particulier dans sa propre écriture, c'est bien Jean-Luc Hervé. Mais c'est ici des oiseaux qu'il va nous entretenir. Des oiseaux, c'est aussi le titre de sa pièce, inspirée par un guide ornithologique et qui parcourt le chemin qui va de l'instrument à la nature. Ainsi, les deux sopranos jouant également des apos finissent par dialoguer avec des chants d'oiseaux enregistrés.

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Toshio Ozokawa est un compositeur japonais né en 1955. Il intègre volontiers des éléments traditionnels japonais aux langages musicaux d'avant-garde découverts dans l'après-guerre et décrit son esthétique musicale comme de la calligraphie sonore. Dans la danse de la pluie, il s'inspire de la musique cérémonielle japonaise et sa musique est comme un jardin japonais où tout semble immobile et où finalement, la nature reprenant toujours ses droits, tout se met en mouvement. La spiritualité et son rapport à la nature, le chamanisme, ne sont pas loin.

pionnier des musiques électroacoustiques à écouter sous l'eau, Michel Rodolfi nous entraînait ici dans les profondeurs de l'océan. Sensuelle transition vers l'une des œuvres phares de son compositeur, George Crumb, Vox Balenae, la voix des baleines, qui est aussi la voix sans parole qu'il évoque dans le titre de son œuvre et qu'il mélange subtilement au trio flûte, violoncelle, piano. Il faut savoir que le chant de la baleine à bosse, qui l'a inspiré, est loin d'être aléatoire. C'est même un procédé quasi mathématique de composition en poupée russe, basé sur la répétition de grandes phrases faites de plusieurs phrases plus courtes. Et aussi incroyable que cela puisse paraître, la structure complète d'un chant peut durer plusieurs jours, puis disparaît. La baleine ne répète plus jamais un ancien chant.

merveilleux trio mixte que celui de George Crumb, composé en 1971, merveilleux Vox Baleinae, la voix des baleines, et à présent la voix d'une baleine mythique, ou plutôt d'un monstre marin biblique que le dieu des chrétiens est censé pourfendre à la fin des temps. Léviathan, tel est le nom de la créature. Et pour lui, Jared Miller, compositeur américano-canadien né en 1988, s'inspire, lui, du chant de la baleine bleue, dont les fréquences extrêmement basses sont inaudibles pour l'oreille humaine, à moins de les transposer de plusieurs octaves. Aussitôt dit, aussitôt fait, et hypnotiquement instrumenté par Jared Miller.

Éternelle musique de George Crumb, décidément, sur la contemporaine et sur l'appli Radio France, avec cette adaptation toute personnelle par Patricia Kopaczynskaya d'un passage emblématique de Black Angels. George Crumb décédé en 2016, mais pour toujours dans nos oreilles.

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C'est ce bug de Bruno Mantovani, interprété par Nicolas Balderoux, qui lance le coup d'envoi de 3 heures consacrées à des interprétations estampillées Radio France sur la contemporaine. Revenons sur cette très belle monographie d'œuvres de Thierry Esquèche, parue en 2021, intitulée « Cris », titre de la 3e partition présentée sur le disque. Le premier ouvrage du CD que nous allons écouter porte un titre bien évocateur, la piste des chants. Le compositeur nous précise « C'est par les mots Biké, Atali, Aku, littéralement « Venez sur la piste des chants », que s'ouvre un cérémonial de la tribu des Navarros. La piste des chants est une pièce pour chœur d'enfants et orchestre et dont chacun des 5 textes choisis par Esquèche parle à sa manière de la fusion qu'il faut retrouver entre l'homme et la nature. Par extension, on peut, si on le souhaite, laisser son esprit vaquer et se souvenir des 7 merveilleux westerns signés John Ford, parmi lesquels Stagecoach en 1939, My Darling Clementine en 1946 et Cheyenne Autumn en 1966, tous tournés à Monument Valley, époustouflant site naturel américain se trouvant à cheval sur l'Utah et l'Arizona et administré par les Indiens Navarros qui en sont aussi les merveilleux et très chaleureux guides.

0: La piste des champs, pièce de Thierry Esquèche, interprétée par la maîtrise de Radio France et l'orchestre philharmonique de Radio France, dirigé par Mico Franck. Une commande de Radio France dans le cadre du festival Présence 2018, un disque Radio France.
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0: Je confesse être un grand amateur de canulars, nous dit le compositeur Carole Beffa. Aussi poursuit-il, quand Philippe Villain m'a proposé d'écrire un requiem pour une droite défunte, j'ai soutenu la gageure, et d'autant plus volontiers qu'un requiem peut se situer tant du côté de la célébration que de celui de la déploration. Le premier mouvement de Ténébré, requiem pour une droite défunte, est un traîne à l'obstination lourde, à la litanie pesante. Quatre lignes parallèles nettement dessinées que viennent à peine troubler les interventions thématiques de la flûte et du violoncelle. Le second est construit comme une suite de variations qu'entremêlent deux thèmes. Si le premier, sombre, déroule une mélopée funèbre, le second, grâce à ses stylisations de cloches, laisse sourdre un semblant d'espérance. »

Ténébré requiem pour une droite défunte du franco-suisse Carole Beffa, interprété par le flûtiste Gustav Villegas, le violoniste Guillaume Chilem, l'altiste Léa Enino et le violoncelliste Victor-Julien Laferrière. Sur ce même disque entièrement consacré à Beffa et intitulé « Talisman », du nom de la seconde œuvre prévue à son programme, on trouve une partition interprétée par l'Orchestre National de France, dirigé par Alain Altinoglu, le bateau ivre, et une autre, les ruines circulaires, interprétées par le Filard, dirigé par Pascal Roffet. Ce sont ces derniers qui incarnent le très beau « Sous la pluie de feu » de Philippe Hersant, paru sur le 36e et dernier volume de la série « Les musiciens et la grande guerre » aux éditions Hortus. Le compositeur nous précise qu'il s'agit d'un double concerto pour violon, violoncelle et orchestre, écrit en hommage à deux poilus, deux musiciens qui connurent l'horreur des tranchées. Le violoniste et compositeur Lucien Durosoir et le violoncelliste Maurice Maréchal. Le violon est tenu ici par Hélène Collerette et le violoncelle par Nadine Pierre, toutes deux premières solos de l'Orchestre Philharmonique de Radio France, ici dirigé par Pascal Roffet.

0: Sous la pluie de feu, double concerto pour violon, violoncelle et orchestre de Philippe Hersant, interprété par les forces de l'Orchestre Philharmonique de Radio France, mené par le chef Pascal Roffet avec la violoniste Hélène Collerette et la violoncelliste Nadine Pierre. Je vous ai annoncé avant la diffusion de l'œuvre les deux principaux dédicataires, le violoniste Lucien Durosoir et le violoncelliste Maurice Maréchal. Philippe Hersant nous apprend qu'il y en a un troisième, combattant de la Grande Guerre lui aussi, comme les deux précités, l'écrivain André Pézard, traducteur de Dante et auteur d'une thèse universitaire consacrée au chant 15 de l'Enfer, Dante sous la pluie de feu. C'est donc à lui qu'Hersant a emprunté le titre de son concerto composé en 2018.
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0: À suivre à distance, œuvre pour violon, batterie et orchestre du bordelais Benjamin de la Fuente, composée en 2012 et inscrite au programme de Contre-coup, seconde monographie consacrée au compositeur dans la collection Signature de Radio France et parue en 2016. Au violon solo, Jeanne-Marie Conquer de l'ensemble Intercontemporain, à la batterie, Éric Échampard, qui collabore souvent avec le compositeur, notamment au sein de son groupe électro-rock Caravaggio. L'Orchestre Philharmonique de Radio France est dirigé par Jean-Michel Lavoie pour l'émission de France Musique produite par Anne Montaron à La Brévée lors d'un enregistrement réalisé en mai 2013.

À distance de Benjamin de la Fuente, une commande de Radio France pour la série à la Brevet, composition de 2012 avec la violoniste Jeanne-Marie Conquer, le batteur Éric Échampard et l'orchestre philharmonique de Radio France dirigé par Jean-Michaël Lavoie. Peter Utwosch fait partie de ces compositeurs interprétant leurs propres œuvres. À l'instar d'un Mahler, d'un Stravinsky ou d'un Boulez, il possède les deux casquettes à la perfection. Suite à la demande que lui avait soumise Boulez de diriger le premier concert donné à l'IRCAM en 1978 lors de l'inauguration, il fut l'année suivante titularisé chef de l'ensemble intercontemporain, succédant ainsi à Michel Tabachnik et Boulez lui-même. Son mandat aura cours durant 12 années, jusqu'à ce que David Robertson lui succède à son tour. En parallèle, il sera nommé premier chef invité du BBC Symphony Orchestra de 85 à 88 et dirigera les plus belles phalanges du monde. Bref, un chef à part entière dont certains disques sont d'ailleurs primés, pas seulement ceux de ses propres œuvres. Parlant de son œuvre, la plus connue est certainement l'opéra Trois Sœurs, commandé par l'Opéra de Lyon et créé en 1998. Nous écoutons pour l'heure son Cello Concerto Grosso en trois mouvements, composé en 2010-2011 et interprété ici par le violoncelliste Jean-Guyen Queyras et l'Orchestre philharmonique de Radio France que le compositeur dirige.

0: le concerto grosso pour violoncelle et orchestre de Peter Rötvös, enregistré en novembre 2014 à l'Auditorium de Radio France pour le label Alpha Classics, avec en soliste Jean-Guy Enqueras et le Philharp dirigé par le compositeur.
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0: Nous écoutons à présent une œuvre de Pascal Dussapin composée en 2010, Morning in Long Island, une œuvre qui prend sa source plus de 20 ans dans le passé, au moment de sa composition. Le compositeur. Un jour d'octobre 1988, avec l'écrivain Olivier Cadio, nous nous étions retrouvés de façon fort improbable dans une maison à Long Island. Il y faisait si froid et humide qu'il était impossible de dormir. Au petit matin, je suis allé sur la plage, c'était si beau. Je me souviens de cette lumière étrange qui baignait le ciel, les sons de la mer qui déferlaient, les bandes d'oiseaux qui planaient en cercle, les parfums salés du sable et ces plantes immenses échouées comme des lianes qui bruissaient en farandole sauvage. Emporté par le vent qui tournoyait en tous sens, j'ai entendu au loin une musique de danse comme les fragments d'une mémoire ancienne. Je marchais pendant des heures. Au retour, je racontais mes émotions à Olivier, mort de froid, qui me dit « Un jour, tu devrais écrire une pièce qui s'appellerait « Morning in Long Island ».»